vous souhaite un super bon jeudi soir. C'est Jason, je suis en votre compagnie comme ça jusqu'à minuit et j'ai une invitation à vous faire pour un spectacle d'humour en rodage avec l'humoriste Sinem Cara. C'est au Carré 150. C'est ce samedi 1er août à 20h30 qu'on vous propose ça. Lecarré150.com pour

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Et après ça, on y va la pédale au plancher, comme dirait l'autre. 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Et je veux aussi en profiter pour saluer toute l'équipe de l'Association des personnes handicapées Arthabasca Érable, bien branchée à Hit Country 95.

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L'organisme de protection des bassins versants de la rivière Nicolette-Copernic a récemment tenu son assemblée générale annuelle à Victoriaville. On a présenté d'ailleurs les réalisations de la dernière année. On a fait le point sur les projets en cours. D'ailleurs, l'organisation dresse un bilan positif pour l'année 2025-2026. D'ailleurs, on a vraiment un article hyper complet à vous proposer en ce moment de notre journaliste Claude Marquis sur monvicto.com.

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0: Je vous souhaite un super bon jeudi soir. 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

L'organisme de protection des bassins versants de la rivière Nicolette-Copernic a récemment tenu son assemblée générale annuelle à Victoriaville. On a présenté d'ailleurs les réalisations de la dernière année. On a fait le point sur les projets en cours. D'ailleurs, l'organisation dresse un bilan positif pour l'année 2025-2026. D'ailleurs, on a vraiment un article hyper complet à vous proposer en ce moment de notre journaliste Claude Marquis sur monvicto.com.

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9: Oh yes, c'est vendredi 31 juillet, dernière journée du mois en plus, et peut-être même un dernier blitz de vos fameuses vacances de la construction. Et pour d'autres, oh, on commence à compter les heures avant de partir en mode vacances pour 1, 2, 3, 4 semaines. Merci beaucoup d'avoir choisi la seule radio à 100% country au centre du Québec à la fréquence 95.7. Alors, Danny Côté qui reprend sa place côté animation pour te faire triper comme ça jusqu'à midi. Alors, prévision maintenant de la météo pour le centre du Québec pour la deuxième journée en plus du Festival du Cochon. Il va faire beau. Alors aujourd'hui, alternance de soleil de nuages avec 27 humidex 35. Quelques nuages pour ce soir et cette nuit avec 17. Notre samedi va se passer avec un ciel généralement nuageux avec 25 humidex 33. Dimanche, on prévoit de la pluie intermittente avec 22. Et pour lundi, également de la pluie avec un maximum de 23. Et je me retrouve présentement bien en direct du studio du ranch Kimayan, en plein cœur du centre-ville de Plessis. Et ce matin, bien le mercure indique présentement bien 17. Alors, au fur et à mesure que la journée va avancer, l'humidité sera à la hausse au centre du Québec. Également, la musique sera de plus en plus bonne au fil des heures pour vous conduire à Hit Country Weekend à compter de 16 heures. Voici maintenant Phil G. Smith avec Johnny.

Excellent vendredi à matin, c'est la musique de Megan Lebel qui était en vedette avec sa plus récente Roméo. Et vous savez qu'au courant des dernières années, eh bien Megan Lebel a fait un détour par l'émission The Voice en France. Et là, bon, au courant des dernières semaines, plusieurs participants de la même cuvée de sa participation à Megan Lebel l'ont appelé en disant « Hey Megan, viens-t'en en France, on va faire un party, on va se retrouver. » Donc la plie est bagage au courant des derniers jours pour se retrouver en France en séjour sur un coup de tête pour retrouver ses amis lors de son passage à l'émission La Voix il y a quelques années quand même en France. Alors qu'elle, quand même, tout un road trip assez incroyable pour cette jeune chanteuse faisant partie de la relève country québécoise. Elle nous prépare pour le 14 août prochain la sortie de notre toute nouvelle chanson. Voici maintenant sa plus récente Comme dans le temps. Voici Alexandre Junior Meunier dans votre Country Club de ce vendredi.

Est-ce que vous êtes un harpiniste, peut-être? C'est comme ça qu'on appelle les gens qui trippent sur la musique de Harpin Lépine et qui a chanté avec sa première carte de visite dans le domaine de la musique folk country au Québec. On l'appelle Saint-Félix, sa chanson. Et si jamais vous faites un détour par Saint-Tite au Festival Western, présenté du 11 au 20 septembre, ben Harpin Lépine sera en performance sur la scène La Forge le jeudi 17 septembre à compter de 20h. Alors, avis aux intéressés pour mettre un visage sur la voix qu'on vient juste d'entendre ici même à It Country. Main dans la main, voici Guillaume Frenette.

0: que ça, ça réveille et pas à peu près dans votre vendredi. Une petite dose de musique acadienne avec les Sales Barbes qui viennent de nous chanter Gin à l'eau salée. Ils sont de passage, entre autres, eh bien, demain soir du côté du Festival du Cochon de Sainte-Perpétue. Collaboration de votre radio et de Country. Et entre-temps, lorsqu'ils n'ont pas de concert à leur agenda, savez-vous ce qu'ils font, les Sales Barbes? Ben, ils font un détour par le studio d'enregistrement parce qu'ils vont nous proposer à compter de la fin septembre un tout nouvel album. Ça va coïncider avec, en plus, l'arrivée d'un tout nouveau spectacle qui va prendre d'assaut les salles à travers le Québec. Et allez faire une visite, votre fouine, sur leur site internet salbarbe.com. Vous allez voir, ils ont des dates comme ça jusqu'au 31 mai 2027. À plusieurs endroits, on affiche déjà complet avant leur connaissance, avant leur passage. C'est assez capoté l'amour qu'ils reçoivent du public québécois. Les Sales Barbes qui viennent de conclure cette super séquence. Quelques messages, bulletin complet d'information aussi, bulletin complet de prévision météo pour le premier week-end du mois d'août. Ça s'en vient vite, ça! Dans quelques heures qu'on devrait tourner la page du calendrier. Et au détour, eh bien, c'est Léa Jarry qui va chanter Foreign, la chanson-titre de son plus récent album.
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9: Bonjour, bon début de journée. Ici Claude Marquis. Voici vos actualités. Le ministère de l'Agriculture confirme un premier cas de rage du raton laveur chez un chat errant en Montérégie. Québec rappelle que cette maladie, mortelle pour les animaux comme pour les humains, peut être transmise aux animaux domestiques. Les citoyens du centre du Québec sont appelés à signaler tout raton laveur, renard ou moufette présentant un comportement inhabituel. Victory Ring, une organisation de lutte professionnelle basée à Warwick, a établi un nouveau record d'assistance samedi dernier en attirant plus de 1300 spectateurs au Colisée des Jardins pour son gala Ultra. Présenté dans le cadre d'Expo Victo et du Festival des Hommes Forts, l'événement a réuni des lutteurs de plusieurs pays. L'organisation se dit très satisfaite de ce succès. Sur la scène nationale, la menace d'une grève plane toujours chez WestJet. Le syndicat représentant quelque 4400 agents de bord a déposé un préavis de grève de 72 heures, tandis que la compagnie a répliqué avec un avis de lockout. Les moyens de pression pourraient débuter dès dimanche si aucune entente n'est conclue. Et selon un rapport de l'Institut de la statistique du Québec, le bien-être augmente avec l'âge. Les personnes de 65 ans et plus affichent le niveau de bien-être le plus élevé devant les 45 à 64 ans, tandis que les 15 à 29 ans obtiennent le plus faible résultat. Les personnes vivant en couple sans enfants rapportent aussi un niveau de bien-être supérieur. C'est ce qui complète vos informations. 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
0: Météo. Aujourd'hui, un vendredi, c'est alternance de soleil de nuages avec 27 et midex 35. Et quelques nuages pour ce soir et cette nuit avec 17. Demain, c'est un samedi généralement nuageux avec 25 et midex 33. Et pluie intermittente pour dimanche.
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On est la radio officielle de vos vacances. C'est Sandrine Hébert, écrivaine de chanter Garde-fou. Et si jamais toi qui es présentement en mode vacances ou encore tu seras en mode vacances dans quelques jours, eh bien, un détour s'impose à Saint-Ferdinand dimanche pour voir la performance de Sandrine qui va faire une prestation en version duo violon. Oh, ça va donner vraiment une autre dimension à ses chansons à saveur country rock pour Sandrine Hébert. Il nous chante maintenant minuit moins quart. Voici David Tremblay.

Il est presque déjà à 7h15 dans votre vendredi matin. Ça a été son anniversaire en plus cette semaine. David Tremblay qui a chanté minuit moins quart. Avez-vous hâte que la quotidienne Stat reprenne sa place dans le paysage télévisuel québécois à l'antenne de Radio-Canada pour cet automne? Eh bien, vous savez qu'à l'heure de la dernière saison, ben le comédien Stéphane Rousseau avait tiré sa révérence. Et là, on se demandait tous et toutes qui pourrait le remplacer peut-être. Eh bien, un tout nouveau personnage va faire son apparition dans la quotidienne Stat à partir de cet automne. Ce qui sera campé par le comédien Rémi-Pierre Paquin, qui va incarner un nouveau chirurgien général. Oh, oh, oh. Et d'après les dires de l'autrice Marie-Audrey Labbé, ça va être un amour-haine pour le public, pour le personnage que va camper Rémi-Pierre Paquin dans la quotidienne Stat, qui sera de retour à l'antenne de ICI Radio-Canada Télé à compter du mois de septembre prochain. Elle sera de passage, eh bien, demain soir dans un coin de pays à Dolbeau-Mistassini au Saguenay-Lac-Saint-Jean. Alors, elle nous chante sa chanson « Je suis mêlé ». Voici Sarah Dufour à Hit Country.

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Et là-dessus, la voix à ce gars-là, c'est assez capoté. Merci de camper pendant plusieurs mois le rôle de Quasimodo dans la comédie musicale Notre-Dame de Paris. Vraiment un bagage assez incroyable côté scénique. Philippe Tremblay qui vient de chanter Fondière. Et en plus, ben, nous a offert ce printemps un mini-album qui est présentement en vente sur toutes les bonnes plateformes. On conclut la première heure de votre réveil avec un artiste qui va se produire, eh bien, ce soir à Sainte-Perpétue au Festival du Cochon avec performance attendue à 18h à la bonne place. Voici Vince Lemire.

0: À quelques minutes déjà de 7 heures, c'est le talentueux Vince Lemire qui a chanté À la bonne place. C'est la chanson-titre de son deuxième album en carrière. Il en prépare un troisième pour 2027. Bonne nouvelle pour les fans qui ont aimé regarder l'émission Du cœur au ventre, animée par Nathalie Simard, qui a remporté un important succès ce printemps à l'antenne de TVA. Donc, on confirme que pour le printemps prochain, il y aura une saison numéro 2, toujours de cette belle émission Du cœur au ventre, toujours animée par Nathalie Simard. Donc, bonne nouvelle pour les fans de cette émission québécoise. Quelques messages et au détour, on vous offre un bulletin complet d'informations avec l'équipe d'information de Arsenal Media.
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8: Bon vendredi, ici Louis-Philippe Arnoirel. On commence à l'international. Le président Donald Trump a déclaré hier qu'un accord avait été conclu prévoyant le désarmement du Hamas, 9 mois après la signature d'un cessez-le-feu négocié par les États-Unis. De nombreuses incertitudes subsistent et ni le Hamas ni Israël n'ont immédiatement indiqué avoir donné leur accord. Donald Trump a affirmé hier sur les réseaux sociaux que l'accord, qui prévoit aussi le retrait des forces israéliennes de la bande de Gaza, serait mis en œuvre selon des étapes soigneusement structurées. L'accord présente un scénario très similaire à celui décrit par le président américain et ses principaux conseillers lors de la création de son Conseil de paix. La communauté métropolitaine de Montréal reproche au ministère de l'Environnement de ne pas permettre la publication de nouvelles cartes de zones inondables le 1er août, comme prévu. Selon l'organisation, la situation cause de l'incertitude et des soucis aux citoyens qui ignorent s'ils se trouvent en zone inondable. Depuis plusieurs années, la CMM, qui regroupe la majorité de la population du Québec, travaille à moderniser les cartes de zones inondables sur son territoire, selon le nouveau cadre réglementaire établi par Québec. Le premier lot de cartes devait être publié demain, mais le ministère de l'Environnement a retardé cette publication. Dans un échange de courriel avec la presse canadienne, le bureau de la ministre de l'Environnement, Pascale Derry, a indiqué que l'adoption des nouvelles cartographies est un exercice qui demeure sensible et qu'il reste encore certaines choses à ficeler. Et les négociations tendues entre WestJet et le syndicat représentant ses agents de bord se sont encore intensifiées hier. Le syndicat a déposé un préavis de grève de 72 heures, ouvrant la voie à un éventuel arrêt des activités de la compagnie aérienne à partir de dimanche. Le syndicat canadien de la fonction publique, qui représente 4 400 membres du personnel navigant commercial chez WestJet, a souligné que les deux parties restaient très éloignées sur des questions clés. WestJet a répondu par un avis de lockout de 72 heures. C'est ce qui complète vos actualités Arsenal Media. Passez une bonne journée sur nos ondes.
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0: Comment ça se passe dans votre vendredi? Ben alors, on vit à plein d'émotions en tant qu'être humain aujourd'hui. Là, tu te dis, c'est quoi cette affaire-là, Danny? Donc, aujourd'hui, il y a plusieurs personnes qui commencent à regarder les heures parce qu'ils vont partir, eux, à leur tour en mode vacances pour 1, 2, 3, 4 semaines. Profitez-en au max. Et pour d'autres, oh, ça commence à sentir la fin. Toi qui es présentement en mode vacances pour les fameuses vacances de la construction qui vont se terminer dimanche. Donc, on sent de la joie et de la peine dans l'air. Mais le plus important, mes amis, c'est de prendre votre belle dose de musique country grâce au 95.7. Alors, c'est moi, Danny Côté, qui est en place avec grand bonheur jusqu'à midi pour te faire triper. On prévoit un très, très beau vendredi en plus pour la deuxième journée du Festival du Cochon de Sainte-Perpétue avec la présence de Vince, Francis, Joshua et hommage au Cowboy Fringant ce soir. Alors, alternance de soleil de nuages avec 27 et midi, etc. 35. Quelques nuages attendus pour ce soir et cette nuit avec 17. Notre samedi va se passer avec un ciel généralement nuageux avec 25 et midi, etc. 33. Ça va se gâter pour dimanche. Pluie intermittente avec 22. Et on va faire également du copier-coller pour lundi avec 23 cette fois-ci. J'ai l'immense bonheur de vous jaser en direct du studio du Ranch Kemayan situé en plein cœur du centre-ville de Plessisville. Et ce matin, le mercure indique présentement 19. Alors, tellement content de vous savoir là. Voici le hit de Kane Brown et sa pour titre Woman.

C'est un groupe de la région de l'Estrie qui est en concert en plus hier soir dans leur coin de pays, Magog. C'est le groupe Weedon qui viennent de chanter « Qu'est-ce qu'on veut dans vie? » Ah, ça, c'est la grande question. Qu'est-ce qu'on veut dans vie? On veut avoir de l'argent, on veut avoir du bonheur, également aussi la santé, ça, c'est hyper, hyper important. Alors, tellement content de vous savoir là en ce vendredi, en plus, dernière journée du mois de juillet. En plus, mais en fin de semaine, on va vivre ensemble le premier week-end du mois d'août. Ça commence à sentir également à partir de la semaine prochaine, dans plusieurs grands commerces, bien sûr, le fameux retour à l'école. Oh non, pas déjà. Ben oui, on s'en va vers là. Mais là, la grande question que j'ai pour toi ce matin, c'est quoi tes plans pour la prochaine fin de semaine? Tu dis, oh, il y a toutes sortes de choses à faire. Ah, ben oui, mais également aussi, un détour s'impose dans nos cinémas à travers le Québec pour aller voir la toute nouvelle franchise de Spider-Man, Un nouveau jour, qui bien sûr son envol à partir d'aujourd'hui pour faire une petite thématique qui prend son envol, hein. Spider-Man qui vole de toi en toi dans toutes les villes du monde. Alors voilà, on peut lire ce matin dans le Journal de Montréal et le Journal de Québec la critique du film. On donne quand même 3.5 étoiles sur 5 pour la toute nouvelle franchise de Spider-Man, Un nouveau jour. Donc on dit quand même un virage rafraîchissant avec toujours des petites mécaniques beaucoup trop familières dans le film. Mais c'est quand même un classique, hein, du cinéma, Spider-Man. Donc allez faire votre propre conclusion là-dessus, votre propre opinion là-dessus. Alors on allait faire un détour en fin de semaine avec vos enfants pour la toute nouvelle franchise de Spider-Man, Un nouveau jour. On est vendredi, on est de bonne humeur, on s'en va vers la fin de semaine. Oui, oui, oui, pourquoi pas chanter, pourquoi pas danser. Ça, c'est ma toune, je m'en lasse jamais de l'entendre, de la réentendre. C'est un de mes chanteurs préférés. Voici Morgan Wallen avec quelle chanson? Parce qu'il y en a des hits derrière la cravate. Voici Love Somebody.

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Mercredi en place jusqu'à ce dimanche à Saint-Prosper, l'édition de Nashville en Beauce, édition 2026. Ben oui, alors salutations à tous les gens qui campent présentement là-bas et qui prennent bien sûr leur belle dose de musique. Alors qu'est-ce qui vous attend aujourd'hui? Ça commence à compter de midi. Bien sûr, cours de danse avec Stéphane Nadeau. Également aussi de 13h à 17h, Mathieu Gagné de MG Danse sera également sur place pour vous offrir également de la belle danse country. Aussi la présence de Sylvie Roy de 17h à 21h et à compter de 21h 30 sous le chapiteau des Jardins, la présence de Hell's Country Band avec Tommy Poulin Provost, un chanteur de la Beauce qu'on connaît bien. Il y a plusieurs également chapiteaux sur place à Saint-Prosper pour bien sûr mettre en vedette la bonne musique country. Donc allez-y en grand nombre jusqu'à ce dimanche à Saint-Prosper pour l'événement Nashville en Beauce, collaboration en plus de votre radio It Country. On est vendredi, pourquoi pas mettre le feu dans vos haut-parleurs? Oh, comment je vais faire ça? De façon musicale. Voici Nate Smith. We'll be right back.

Alors, je me suis dit en ce vendredi matin, toi qui es présentement sur les routes du Québec pour te rendre à ta destination en vacances à tente de chanceté, ben oui, à bord de ta voiture, de ton motorisé, de ta décapotable ou encore de ta moto, ou encore tu es présentement à la maison en mode vacances et en mode relaxation, ou encore tu es présentement en mode travail. Ben, on a tous chanté en chœur ce tube planétaire Chosen Texas avec Ella Langley. En ce vendredi matin, thématique est quand même nouveautés musicales qui sont maintenant lancées depuis quelques heures de maintenant sur toutes les bonnes plateformes. C'est le cas, entre autres, d'un certain cowboy qu'on connaît bien qui porte fièrement la moustache. Et là, tu te dis, ouais, mais là, Danny est tellement de chanteurs qui portent la moustache. Ben oui, lequel? Ça, c'est la grande question. Alors, c'est Riley Green avec Imagine.

0: Alors voilà, deux belles chansons que maintenant, qui sont maintenant disponibles sur toutes les bonnes plateformes, Riley Green et Kenny Chesney. On s'informe et au détour, également, on se jasera prévision de la météo et la meilleure musique vous attend. Restez bien branchés, on est ensemble jusqu'à midi.
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8: Bonjour, bon début de journée. Ici Claude Marquis, voici vos actualités. Le ministère de l'Agriculture confirme un premier cas de rage du raton laveur chez un chat errant en Montérégie. Québec rappelle que cette maladie, mortelle pour les animaux comme pour les humains, peut être transmise aux animaux domestiques. Les citoyens du centre du Québec sont appelés à signaler tout raton laveur, renard ou moufette présentant un comportement inhabituel. Victory Ring, une organisation de lutte professionnelle basée à Warwick, a établi un nouveau record d'assistance samedi dernier en attirant plus de 1300 spectateurs au Colisée des Jardins pour son gala Ultra. Présenté dans le cadre d'Expo Victo et du Festival des Hommes Forts, l'événement a réuni des lutteurs de plusieurs pays. L'organisation se dit très satisfaite de ce succès. Sur la scène nationale, la menace d'une grève plane toujours chez WestJet. Le syndicat représentant quelque 4400 agents de bord a déposé un préavis de grève de 72 heures, tandis que la compagnie a répliqué avec un avis de lockout. Les moyens de pression pourraient débuter dès dimanche si aucune entente n'est conclue. Et selon un rapport de l'Institut de la statistique du Québec, le bien-être augmente avec l'âge. Les personnes de 65 ans et plus affichent le niveau de bien-être le plus élevé devant les 45 à 64 ans, tandis que les 15 à 29 ans obtiennent le plus faible résultat. Les personnes vivant en couple sans enfants rapportent aussi un niveau de bien-être supérieur. C'est ce qui complète vos informations. 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
0: Météo. Notre vendredi se passe avec alternance. Soleil et nuages avec 27, humidex 35. Quelques nuages pour ce soir et cette nuit avec 17. Notre samedi se passe avec un ciel nuageux avec 25, humidex 33 et pluie intermittente pour dimanche.
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C'est la blonde au jeune chanteur Vincent Mason qu'on peut entendre ici régulièrement dans la grille musicale de Hit Country. Et quand tu sais cette information-là, tu te dis « Ah, ben oui, on sent l'influence de Vincent dans la musique de sa blonde, Stella Lefty. » Parce que présentement, un important buzz autour de cette chanteuse, c'est assez incroyable. Donc, elle nous a chanté « Boston ». Voici Gab Forêt.

Ensemble via nos quatre fréquences à travers le Québec ou encore via notre site internet le hitcountry.com, la belle vibe country avec Gab Forêt qui vient de chanter peut-être demain. Quelques semaines seulement avant son départ à l'étranger, le jeune chanteur américain Billy Zimmerman a annoncé l'annulation de la partie britannique et européenne de sa tournée Different Night Same Rodeo. Donc il devait commencer sa grande tournée au Royaume-Uni le 27 août prochain pour se conclure en Norvège le 12 septembre. Là, tu dis, ben voyons, pourquoi on annule le tout? Pourtant, il y a vraiment la cote ces temps-ci, Billy Zimmerman. Donc, le pourquoi, il a révélé dans un communiqué de presse en disant, bien sûr, j'arrête le tout pour d'importantes affaires familiales. Et là, tu dis, c'est quoi cette affaire-là? On est, ben comme genre, sans réponse. Alors, on annule présentement sa grande tournée britannique européenne pour le jeune chanteur country américain, Billy Zimmerman. Voici maintenant un artiste qui sort de passage, eh bien, ce soir, 22h, au Festival du cochon de Sainte-Perpétue. Est-ce que tu y seras? Voici Hate How You Look, interprété par qui? Interprété par Josh Ross.

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Francis de Grand Prix qui vient de chanter la chanson-titre de son deuxième album, Se laisser aller. Nous en prépare un troisième pour cet automne, Francis, un album. Mais là, à partir d'aujourd'hui, c'est présentement en vente sur toutes les bonnes plateformes. Une toute nouvelle chanson, à savoir country rock, un peu à la genre Bang Bang. Donc, il a mis au monde Course de chaloupe. Alors, c'est présentement en vente sur toutes les bonnes plateformes. Et en parlant toujours de Francis, il est de passage ce soir au Festival du Cochon de Sainte-Perpétue. Collaboration en plus de votre radio et de l'été. Vous avez choisi It The Country. Au revoir, ma belle. Voici maintenant le groupe Bon Actan. Et quel bonheur de vous savoir là ce vendredi.

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1: La portion 7 à 8 de ton vendredi a été complétée par Bud Acton avec Au revoir, ma belle. Et toi qui adores un certain Chabot Zé, hein, qui a vraiment la cote depuis déjà plus de 2 ans avec sa méga bombe planétaire A Bar Song. Vous rappelez-vous de ça? Puis même encore aujourd'hui, c'est encore hyper populaire cette chanson-là dans les soirées de danse en ligne partout à travers le Québec. Donc, vous savez que ça va faire un détour en plus par le Québec, mes amis Chabot Zé. Ben oui, le 24 septembre à la Place Belle de Laval. Les billets sont présentement en vente sur le evenco.ca. Mais en plus, aujourd'hui, journée importante pour Chabot Zé. Nous offre un tout nouvel album. Ben oui, un album concept des Outlaws Cherry Lee and Others Western Tales. Hey, tu parles d'un titre. Il n'a pas pensé aux animateurs radio en faisant ça, là. Mais dis-moi. Alors, c'est présentement en vente sur toutes les bonnes plateformes à partir d'aujourd'hui. Le nouvel album de Chabot Zé, incluant bien sûr Kaga, qu'on a entendu un petit peu plus tôt dans cette super séquence. Presque déjà à 8 heures, excellent réveil au son de la meilleure musique country. Quelques messages et au détour, on s'informe.
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2: C'est maintenant rendu à ton tour de partir en mode vacances. Là, tu te dis, ben, qu'est-ce qu'on pourrait bien faire pour occuper les enfants pour les prochaines semaines, nous qui serons en mode vacances? Ben, j'ai trouvé un bel endroit à faire un détour. Entre autres, ça va se passer à Saint-Jacques-le-Majeur pour bien sûr faire un détour au domaine Wolfstown, à seulement quelques minutes de la région de Thetford. Donc, venez vivre l'émotion d'observer les loups à plusieurs autres animaux de refuge à travers le sentier pédestre en forêt. Une belle activité en plus pour toute la famille. C'est ouvert 7 jours sur 7. Donc, qu'est-ce que c'est le domaine Wolfstown. On réhabilite les animaux sauvages blessés, malades ou encore orphelins en leur offrant bien sûr un espace d'hébergement et une visite touristique en pleine nature. Donc, on vous offre même sur le site un sentier pédestre en forêt de 2 km avec aire de repos, table à pique-nique et un parc d'amusement. Donc, pour en savoir davantage, visite leur site internet domainewolfstown.ca. C'est situé où? C'est situé à Saint-Jacques-le-Majeur.
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3: Bon vendredi, ici Louis-Philippe Arnoirel. On commence à l'international. Le président Donald Trump a déclaré hier qu'un accord avait été conclu prévoyant le désarmement du Hamas, 9 mois après la signature d'un cessez-le-feu négocié par les États-Unis. De nombreuses incertitudes subsistent et ni le Hamas ni Israël n'ont immédiatement indiqué avoir donné leur accord. Donald Trump a affirmé hier sur les réseaux sociaux que l'accord, qui prévoit aussi le retrait des forces israéliennes de la bande de Gaza, serait mis en œuvre selon des étapes soigneusement structurées. L'accord présente un scénario très similaire à celui décrit par le président américain et ses principaux conseillers lors de la création de son Conseil de paix. La communauté métropolitaine de Montréal reproche au ministère de l'Environnement de ne pas permettre la publication de nouvelles cartes de zones inondables le 1er août, comme prévu. Selon l'organisation, la situation cause de l'incertitude et des soucis aux citoyens qui ignorent s'ils se trouvent en zone inondable. Depuis plusieurs années, la CMM, qui regroupe la majorité de la population du Québec, travaille à moderniser les cartes de zones inondables sur son territoire, selon le nouveau cadre réglementaire établi par Québec. Le premier lot de cartes devait être publié demain, mais le ministère de l'Environnement a retardé cette publication. Dans un échange de courriel avec la presse canadienne, le bureau de la ministre de l'Environnement, Pascale Derry, a indiqué que l'adoption des nouvelles cartographies est un exercice qui demeure sensible et qu'il reste encore certaines choses à ficeler. Et les négociations tendues entre WestJet et le syndicat représentant ses agents de bord se sont encore intensifiées hier. Le syndicat a déposé un préavis de grève de 72 heures, ouvrant la voie à un éventuel arrêt des activités de la compagnie aérienne à partir de dimanche. Le syndicat canadien de la fonction publique, qui représente 4400 membres du personnel navigant commercial chez WestJet, a souligné que les deux parties restaient très éloignées sur des questions clés. WestJet a répondu par un avis de lockout de 72 heures. C'est ce qui complète vos actualités Arsenal Média. Passez une bonne journée sur nos ondes.
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12: Comment ça se passe chez vous dans votre vendredi matin que vous êtes au centre du Québec? Alors, salutations à vous autres qui êtes présentement bien déjà en mode de travail. La journée sera belle. Ben oui, on prévoit quand même de la belle température au centre du Québec. Vous êtes présentement sur les routes du centre du Québec pour vous rendre à votre destination en vacances pour éviter un petit peu moins de trafic. La prudence est de mise. Et toi qui es présentement bien à la maison, au camping, au chalet, merci beaucoup d'avoir choisi le 95.7. Alors, Danny Côté qui est en poste pour te faire triper comme ça. Ben, jusqu'à midi. Et là, toi qui s'apprêtes bientôt, dans quelques heures, à partir en mode vacances, tu dis, hey, c'est long, j'ai hâte à midi, j'ai hâte à 4 heures. Je sais, je vous comprends très, très bien. Lorsque tu as bien hâte de dire bye bye boss, la journée est davantage plus longue, il faut que tu prennes ta belle dose de musique country. Et là, tu dis, ben oui, mais là, Danny, je vais partir en mode vacances. Vas-tu faire beau en fin de semaine? Ah, ben là, regarde le tout ensemble. Dès maintenant, donc aujourd'hui, alternance de soleil de nuages avec 27 et midex 35 et quelques nuages pour ce soir et cette nuit avec 17. Notre samedi va se passer avec un ciel généralement nuageux, avec 25 et midex 33. Ça va se gâter pour dimanche, pluie intermittente avec 22. Et pour lundi aussi, pluie avec 23. Et présentement, bien, je me retrouve en direct du 1776 rue Saint-Calix à Plessisville, en plein cœur du centre-ville. Le studio est une commandite du Ranch Kimayan et ce matin, les mercures indiquent présentement 20. On est vendredi, c'est la dernière journée du mois. On s'en va vers le premier week-end du mois d'août. On est en feu, on est énervé. On s'en va même en plus, peut-être même ce soir, faire un détour au Festival du cochon de Sainte-Perpétue. Ça vous tente-tu de faire le party pour la dernière heure du Country Club en ce vendredi? Pourquoi pas? Quelle toune assez incroyable! Voici Getaway Car avec Dustin Lynch.

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plus grands noms, les plus grands hits country, ben c'est chez nous que vous les entendez. On est vendredi matin, Laurence Saint-Martin qui a chanté avec Adamo, premier rodéo. Eh bien, dans quelques jours, le chanteur américain Parker McCollum va devenir papa pour la deuxième fois. Et là, ben il annule ses prochains concerts parce que sa conjointe, eh bien, Ellie, va donner naissance dans quelques jours, peut-être même dans quelques heures à leur deuxième enfant. Donc, il annule le tout pour, bien sûr, après ça, prendre un petit congé de paternité grandement mérité pour savourer l'arrivée de son nouveau poupon. Donc, on comprend bien sûr les circonstances de l'arrêt de sa tournée présentement pour le chanteur américain, bien sûr, Parker McCollum. On s'amuse en prenant sa belle dose de musique country. On est à vendredi, on est de bonne humeur, on est en pleine forme. Voici Low Cash et Parmalee.

0: Oh, yay, yay, que ça rappelle-tu des souvenirs et ça, pas à peu près dans votre vendredi matin. Je vous ai replongé cette fois-ci en octobre 2002. C'était sorti dans toutes les radios à country à l'époque, là. I'm Gonna Get You Good avec Shania Twain. Et en parlant justement d'elle, ben, nous a offert depuis déjà une semaine son plus récent album, Little Miss Twain, qui est présentement en vente sur toutes les bonnes plateformes. Et nous chante maintenant en fond de bière. Place à Philippe Tremblay. On est ensemble jusqu'à midi en ce vendredi matin, plein de folie dans l'air.
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nous sépare de 8h30 avec Philippe Tremblay qui a chanté Fond de bière. Il sera bien sûr en spectacle en fin de semaine. Alors pour en savoir davantage, suis-le sur les réseaux sociaux parce que c'est un chanteur qui adore s'amuser pas mal avec les réseaux sociaux. Celui qui a campé pendant plusieurs mois quand même le rôle de Quasimodo dans la comédie musicale Notre-Dame de Paris. Y a-tu une voix assez capotée? Merci Philippe Tremblay. Et c'est présentement, il a lancé même cette semaine une toute nouvelle chanson qui est présentement en vente sur toutes les bonnes plateforme et jusqu'à maintenant, plus de 100 000 streaming sur les différentes plateformes pour sa plus récente chanson « Point de mire » en parlant toujours de Philippe. Et voici justement un extrait de sa plus récente.

0: que c'est beau, que c'est beau. Là, alors, c'est présentement en vente sur toutes les bonnes plateformes. Moi, je capote sur sa voix. Un gars hyper sympathique et hyper talentueux. On s'informe, on va se jaser à prévision de la météo. Comment ça va se passer chez nous pour ce premier week-end du mois d'août? C'est quand même pas si pire que ça, là. Oui, toi qui vas partir en mode vacances dans quelques heures. Et au détour, aïe, aïe, aïe, le duo de l'air, mes amis, Ella Langley avec Morgan Wallen qui vont nous chanter I Can't Love You Anymore.
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8: Bonjour, bon début de journée. Ici Claude Marquis, voici vos actualités. Le ministère de l'Agriculture confirme un premier cas de rage du raton laveur chez un chat errant en Montérégie. Québec rappelle que cette maladie, mortelle pour les animaux comme pour les humains, peut être transmise aux animaux domestiques. Les citoyens du centre du Québec sont appelés à signaler tout raton laveur, renard ou moufette présentant un comportement inhabituel. Victory Ring, une organisation de lutte professionnelle basée à Warwick, a établi un nouveau record d'assistance samedi dernier en attirant plus de 1300 spectateurs au Colisée des Jardins pour son gala Ultra. Présenté dans le cadre d'Expo Victo et du Festival des Hommes Forts, l'événement a réuni des lutteurs de plusieurs pays. L'organisation se dit très satisfaite de ce succès. Sur la scène nationale, la menace d'une grève plane toujours chez WestJet. Le syndicat représentant quelque 4400 agents de bord a déposé un préavis de grève de 72 heures, tandis que la compagnie a répliqué avec un avis de lockout. Les moyens de pression pourraient débuter dès dimanche si aucune entente n'est conclue. Et selon un rapport de l'Institut de la statistique du Québec, le bien-être augmente avec l'âge. Les personnes de 65 ans et plus affichent le niveau de bien-être le plus élevé devant les 45 à 64 ans, tandis que les 15 à 29 ans obtiennent le plus faible résultat. Les personnes vivant en couple sans enfants rapportent aussi un niveau de bien-être supérieur. C'est ce qui complète vos informations. 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
0: Météo. Aujourd'hui, un vendredi, c'est alternance soleil et nuages avec 27 et midex 35. Quelques nuages pour ce soir et cette nuit avec 17. Un samedi avec un ciel généralement nuageux, 25 et midex 33. Et pluie intermittente pour dimanche avec 22.
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Louis Leclerc, qui vient de nous à chanter « Je te pointe la porte d'un doigt d'honneur » et toi qui es présentement bien en mode vacances, tu te dis hey, « qu'est-ce qu'on pourrait bien faire un samedi après-midi? » Alors faites un détour par la ville de Victoriaville parce que Louis Leclerc sera en spectacle gratuit au Parc Meunier, juste derrière le Canac. Alors avis à tous les fans de cette chanteuse faisant partie de la relève country qu'on adore et qu'on adore tellement. Church Bells, voici maintenant Carrie Underwood dans votre Country Club.

Il y en a plusieurs qui pensent qu'elle va effectuer un beau retour sur la scène musicale country pour cet automne, mais selon ses dires, elle a dit non, non, non, je suis toujours en sabbatique, grandement mérité pour bien sûr me ressourcer davantage et profiter également de la vie qui va tellement vite avec mes enfants qui grandissent aussi, mes deux garçons. Alors, Carrie Underwood qui a chanté Church Bells, mais des fois, ils disent ça puis ils font des surprises à nous, chers fans. Alors, on est toujours au aguet. Parlons maintenant de Meghan Mulroney qui a quand même vécu des petits moments assez plates dans sa vie professionnelle en cette semaine avec, bien sûr, en annulant son concert après trois, bien sûr, après chansons sur scène. Alors, elle n'était plus capable de chanter. Un petit repos a forcé, mais quand même, c'est pas des projets qui manquent en tant que femme d'affaires pour Meghan Mulroney qui a sorti maintenant une toute nouvelle gamme de tasses. Ah, les tasses refroidissantes, les tasses chauffantes qu'on apprécie pas mal en tant qu'automobiliste. Hein. C'est toujours bien plaisant d'avoir ça dans sa voiture. Donc, des nouvelles tasses à son effigie. Voilà, sont maintenant en vente dans sa boutique vraiment incroyable en plein cœur du centre-ville de Nashville. Alors voilà, un petit renouvellement de sa merch pour la chanteuse américaine Meghan Mulroney. On peut même se les procurer via son site internet, le meghanmulroney.com. Il nous chante « Si j'avais su », ça va faire partie de son troisième album qui sera lancé à compter de cet automne. Voici Francis de Grandpré à Hit Country.

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On vit ensemble la belle vibe country avec Hébert qui a chanté avec Marie-Pierre Gamache, Cargill. Et moi, je serai avec vous autres en fin de semaine, hein, mes amis. Ben oui, pour la première portion de Hit Country Weekend, ça se passe chez nous entre 9h et 13h. Alors, c'est un rendez-vous à ne pas manquer. Shotgun Marie, le Kill Tony pour nous conduire à la conclusion du Country Club.

0: Chanteuse de Jonquière, Audrey avec Shotgun Marie et le kid de Tony. Ben voilà, déjà rendu à la conclusion du Country Club, édition de ce dernier jour du mois de juillet. Merci beaucoup d'avoir trippé avec moi depuis 6 heures, également de votre grande participation par le téléphone ou encore par le texto. C'est pas terminé pour moi côté animation. Je reprends le contrôle des ondes au détour dans quelques minutes pour bien sûr la première portion de Hit Country au travail. On commence ça de très, très belle façon. En vous offrant 1 heure de musique sans pub au détour. Restez là.
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0: On donne le coup d'envoi à Hit Country au travail en ce vendredi, dernière journée du mois, dernière de la semaine. Alors tu dis, oh my God, j'ai tellement hâte de dire bye bye boss, parce que toi, dans quelques heures, tu vas partir à ton tour en mode vacances. Il y a plusieurs gens également qui vont partir en mode vacances après les fameuses vacances de la construction. Alors merci beaucoup d'accepter mon invitation pour la première portion de Hit Country au travail en ce 31 juillet. Alors Danny Côté qui est en place pour te faire triper, et ce jusqu'à midi. Et ben là, on va faire triper encore plus parce que je te réserve 1 heure de musique sans interruption. Et dans quelques instants, tu vas entendre Tucker Wetmore qui a sorti en plus aujourd'hui un tout nouvel album assez capoté. Merci. Allez vous procurer ça dès maintenant sur toutes les bonnes plateformes. Sunburn Mixtape, capoté, capoté. Toi qui aimes le pop, tu vas triper au max à savoir country. Mais pour l'instant, Never Again, voici Gavin Adcock.
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Si je vous dis que lui a vraiment trippé sur la décennie 90 lorsqu'il était ado et ça se ressent pas mal dans sa musicalité, n'est-ce pas? On l'adore et on l'adore, Zach Tapp, avec Sounds Like the Radio dans 3600 secondes de country. En plus, ben Zach est toujours en pleine tournée américaine qui remporte un succès fou. Voici maintenant un duo de feu dans votre vendredi, Alex Warren avec General Bloodline.

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Morgan Wallen qui a sorti en plus, c'est au courant de la dernière semaine, une toute nouvelle chanson, Been in Love, capotée, qui porte la même saveur que Love Somebody. Donc, il a chanté avec Post Malone et Anne Comeback dans ta radio et ta country, en plein cœur de votre super séquence d'une heure de musique sans pub. Honky Tonking About, voici The Reckless avec Drake Milligan.

Fais plaisir à ton cœur de tripeux et tripeuses de bonne musique country. Procure-toi dès maintenant, c'est sorti depuis le mois de mars, son nouvel album The Way I Am, un bijou d'album capoté qui comprend, écoutez bien ça, 21 chansons 100% originales. Alors Lou Combs avec Be By You en hit de l'heure dans ce vendredi avant-midi pour la première portion de Hit Country au travail avec Danny Côté. What Was I Thinking? Succès souvenir avec Dierks Bentley.

On l'aime pas, on l'adore tellement, Max McNown avec World Change Me. Vous savez que Max McNown s'amène au Québec, mes amis. Ben oui, première performance attendue dans 3 semaines à l'Asso à Montréal et autres performances attendues le vendredi 11 septembre sur la scène Le Champ de la 58e édition du Festival Western de Saint-Tite. Depuis déjà une semaine, il a lancé en plus pour nous, chers fans, une toute nouvelle chanson. Allez vous la procurer dès maintenant. Si demain n'existait pas, voici Déclate.

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6: Ici Michel Scarpino, la Sûreté du Québec ainsi que plusieurs corps policiers de la province vont intensifier leur présence sur les plans d'eau durant la fin de semaine dans le cadre d'une opération nationale concertée en sécurité nautique. Les policiers vont cibler les comportements des plaisanciers qui peuvent mettre à risque leur sécurité et celle des autres. Les négociations tendues entre WestJet et le syndicat représentant ses agents de bord se sont encore intensifiées hier. Le syndicat a déposé un préavis de grève de 72 heures hier, ouvrant la voie à un éventuel arrêt des activités de la compagnie aérienne à partir de dimanche. Et puis la communauté métropolitaine de Montréal reproche au ministère de l'Environnement de ne pas permettre la publication de nouvelles cartes de zones inondables le 1er août tel que prévu. Selon l'organisation, la situation cause de l'incertitude et des soucis aux citoyens qui ignorent s'ils se trouvent en zone inondable. C'était vos actualités. 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
12: Deuxième heure de Hit & Country au travail en ce vendredi. Grande question que j'ai pour toi, c'est quoi tes plans pour le premier week-end du mois d'août? Il y a plein de choses à faire partout au Québec, que ce soit en mode country ou encore dans toute autre activité confondue. Alors, le plus important, c'est bien sûr de décompresser, de se changer les idées pour revenir en pleine forme au travail à compter de lundi pour ce dernier week-end en plus des fameuses vacances de la construction. Et là, Langley sera l'une de mes prochaines invitées, tirée de son plus récent album Dandelion, qui a été lancé en avril et qui remporte un succès fou. Elle a vraiment un amour incroyable de vous, cher public. Elle a Langley, donc elle s'amène avec son hit B1, mais pour l'instant, elle est un classique du groupe Weekend, reprise à la manière country par un Canadien. C'est le grand chum en plus à Matt Lang. Oh! De qui s'agit-il? Il s'agit de TB qui ouvre la 10e heure de votre vendredi avec Blood and Lights pour It's Country au travail.

Ah, ben là, le vent peut nous mener bien, bien loin à travers le Québec. Il y a plein de belles choses à visiter, bien sûr, pour notre grand bonheur en tant qu'être humain avec Alex Sécaro qui vient nous de chanter, bien sûr, où nous mènera le vent. Et salutations à vous autres qui êtes présentement, bien sûr, les routes du Québec pour vous rendre à votre destination à vacances. La prudence est de mise parce que à ce temps-ci de l'année, avec les fameuses vacances de la construction, il y a davantage plus de trafic sur les routes du Québec. Elle nous chante « Quand t'es là », voici Laurence Saint-Martin.

Et toi qui es présentement peut-être sur les routes du Québec pour te rendre en Gaspésie, un coin bien populaire année après année en période de vacances, ben un détour s'impose par la municipalité de Nouvelle parce qu'il est en place là-bas un festival western et en plus ce sera en performance et bien ce soir en Gaspésie. Laurence Saint-Martin qui vient de chanter « Quand t'es là ». Et quand vous êtes là, ben on aime ça vous offrir toujours et toujours que le meilleur de la musique parce que vous êtes tellement nombreux à être là à prendre votre belle dose de musique via nos quatre fréquences partout au Québec. Et bientôt une cinquième à Québec à la fin du mois d'août. Également via notre site internet, lehitcountry.com. Don't tell me, voici Jason Aldean. 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

Salutations à Pierre-Luc Provencher et Sabrina Laplante qui sont d'abord présentement dans leur décapotable direction Rimouski et qui prennent leur belle dose de musique grâce à It Country. Donc, bonne promenade sur les routes du Québec. Tripeuse de bonne musique, voici Billy Covington.

Tantôt, à compter de midi, on vous propose le lunch 100% Québec. Et dès que midi est 45 et sonne, on vous propose également dans ce show-là le top 3 francophone, les 3 tunes les plus populaires. Peut-être qu'elle pourrait se retrouver dans le top 3 ce midi. Good Time avec Zach Chico et Benjamin. Voici Hands Up avec Jelly Roll.

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0: c'est peut-être ça que tu vas dire tantôt lorsque va arriver, bien sûr, ton départ pour partir en mode vacances. Hey, je t'en vacances! Et profitez-en au max en prenant votre belle dose de musique avec Classe Moyenne qui viennent de chanter avec Orange Lessard, hein? Le fameux phénomène Orange Lessard. Et depuis ça qu'on fait cette découverte lors de son passage à Survivor Québec, le gars qui était toujours en bobette, là. Alors, Orange Lessard qui a chanté avec Classe Moyenne, justement, je t'en vacances. Bon, un vendredi, Cowboy Cowgirl, on est ensemble jusqu'à midi. On regarde les prévisions de la météo et au détour, la sensation de l'heure, Stella Lefty.
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0: Météo. Aujourd'hui, vendredi au centre du Québec, c'est alternance de soleil de nuages avec 27, humidex 35 et quelques nuages pour ce soir et cette nuit avec 17. Demain samedi, nuageux avec 25, humidex 33 et pluie intermittente pour dimanche.
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Les plus grands noms, les plus grands hits country, ben c'est chez nous que vous les entendez avec Pete Fortier, avec La Vie de Château. Alors, c'est présentement en place jusqu'à ce dimanche à Saint-Prosper, l'événement Nashville en Beauce avec de la danse country qui commence à compter de midi. Il y en a comme ça toutes les heures à Nashville en Beauce. Aussi, côté spectacle, à compter de 21h30 ce soir, le Hell's Country Band avec, entre autres, Tommy Poulin-Provost, ce chanteur de la Beauce. Donc, ça se passe jusqu'à ce dimanche, Nashville en Beauce, collaboration de votre radio. Voici Hudson Westbrook. 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Well.

Une chanson remplie de vérité qui nous va directement droit au cœur, qui a mis en vedette ce groupe marquant de la musique au Québec, les Cowboys Fringants, avec l'Amérique pleure. Et la prochaine artiste à chanter, elle sera de passage dans son coin de pays à Dolbeau-Mistassini. Eh bien, demain soir, elle nous prépare pour cet automne un quatrième album. Voici sa plus récente, Chumérée, Sarah Dufour à Hit Country.

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1: Toi qui aimes les nouveautés musicales, eh bien, il y a plusieurs nouvelles chansons qui ont été lancées par tes artistes préférés à partir d'aujourd'hui. C'est présentement en vente sur toutes les bonnes plateformes. Également aussi de nouveaux albums qui voient le jour. Entre autres, le nouvel album de Chabot, et aussi le nouvel album de Tucker Wetmore. C'est vraiment deux albums assez capotés. Également, la nouvelle chanson de Francis de Grand Prix, Course de Chaloupe. Également, la nouvelle chanson de Philippe Tremblay qui est présentement en vente depuis déjà minuit sur toutes les bonnes plateformes. Encourageons les artistes de chez nous. On va faire jeter un coup d'œil à l'information, savoir ce qui s'est passé chez nous au courant des dernières heures avec un bulletin complet. Et on commence de très, très belle façon la 11e heure avec un bon rythme dansant qui va vous accrocher un sourire à votre visage. Et même votre sourire sera fendu jusqu'à vos oreilles. Ça va même vous permettre de danser. Cowgirl et Chabosé.
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5: Ici Michel Scarpineau, la Sûreté du Québec ainsi que plusieurs corps policiers de la province vont intensifier leur présence sur les plans d'eau durant la fin de semaine dans le cadre d'une opération nationale concertée en sécurité nautique. Les policiers vont cibler les comportements des plaisanciers qui peuvent mettre à risque leur sécurité et celle des autres. Les négociations tendues entre WestJet et le syndicat représentant ses agents de bord se sont encore intensifiées hier. Le syndicat a déposé un préavis de grève de 72 heures hier, ouvrant la voie à un éventuel arrêt des activités de la compagnie aérienne à partir de dimanche. Et puis la communauté métropolitaine de Montréal reproche au ministère de l'Environnement de ne pas permettre la publication de nouvelles cartes de zones inondables le 1er août tel que prévu. Selon l'organisation, la situation cause de l'incertitude et des soucis aux citoyens qui ignorent s'ils se trouvent en zone inondable. C'était vos actualités. 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
1: Et tantôt, je te parlais de nouveautés musicales aussi. Elle a sorti une nouvelle chanson aujourd'hui, et Je m'en veux, une chanson remplie d'émotions tellement touchantes. Et en plus, ça coïncide aussi avec la sortie du vidéoclip entourant cette chanson-là, Phil Leclerc, qui a chanté un bum magané. Alors, Vincent Messen s'amène. Vincent Messen, c'est le chum à la sensation de l'heure maintenant. Stella Lefty, qu'on peut entendre pas mal ici avec son hit Boston. Alors, ils forment un couple dans le showbiz country. C'est vraiment beau de les voir aller. Vincent Messen s'amène avec Wish You Well, mais pour l'instant, A Song to Sing, Miranda Lambert et Chris Stapleton. 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

Il fait partie du collectif de la relève Classe Moyenne, mais aussi il a sa propre carrière solo. Il nous a offert récemment un mini-album. Alors, c'est Justin Roy qui a chanté « L'hiver m'a magané ». Et vous autres, est-ce que l'hiver vous a magané? Oui? Non? Pas si pire que ça? Là, tu dis hey, « on parle pas d'hiver à cet avant-midi ». Non, non, non, on parle pas de ça. On savoure le moment présent en prenant sa belle dose de musique, surtout également sa dose de chaleur. À la bonne place, voici Vince Lemire pour Hit & Country au travail en ce vendredi avant-midi.

0: Ça fait partie peut-être de tes plans de faire ça pour la journée, encore pour le prochain week-end, de partir en road trip sur les routes du Québec sans savoir où est-ce que la vie nous mène. C'est toujours bien trippant de faire ça peut-être à bord de ta voiture, de ton motorisé, de ta décapotable, comme un belle-mère d'ici bien ton hors-top, ou encore tout simplement à vélo. Ben pourquoi pas le faire en trippant, en prenant en plus votre belle dose de musique country avec Marie-Pierre Gamache qui a chanté Road Trip. On se jase les prévisions de la météo et au détour, Carbon Can va chanter avec Coetzel Rocky Mountain Low.
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0: Météo. Le mercure va atteindre aujourd'hui à 27 avec l'humidex 35 avec alternance de soleil de nuages. Quelques nuages attendus pour ce soir et cette nuit avec 17. Demain, la présence de nuages avec 25, humidex 33 et pluie intermittente pour dimanche.
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De passage, eh bien, demain soir à Chambord. Alors, c'est Gab Forêt qui a chanté peut-être demain après son passage à Chambord demain. Il va plier bagages pour se rendre à Rouyn-Noranda. Donc, il va se produire sur la grande scène le 5 août prochain. Avez-vous déjà vu un show de Gab Forêt? La réponse est non, c'est à voir. Tout un showman assez capoté. Moi, j'ai eu la chance de le voir performer lors de mon passage en mode vacances cet été en Gaspésie à Grande-Rivière. Et lorsqu'il m'a vu, il m'a dit, hey, qu'est-ce que tu fais ici, toi, Danny Côté, en Gaspésie pour venez me voir. Ben oui, j'étais en mode vacances. Pourquoi pas profiter pour voir un show à country avec, bien sûr, Gab Forêt. Autour du feu, voici maintenant Classe Moyenne. On se retrouve.

0: C'est un collectif de la relève qui met en vedette Phil Rocket, également Gabriel Fredette, Justin Roy et Zach Chico qui forment le collectif Classe Moyenne. Alors, ils ont chanté Autour du Feu. Alors, ils ont sorti depuis déjà quelques semaines également des nouvelles chansons. Eux n'arrêtent jamais. Je pense qu'à toutes les deux semaines, ils nous proposent des nouvelles chansons avec, entre autres, récemment, une collaboration également avec un certain Francis de Grandpré. Tu dis, Francis avec Classe Moyenne? Oui, oui, oui. Je vous dis, c'est assez surprenant. Alors, allez porter l'oreille à tout ça sur les différentes plateformes de vente de musique. En réserve musicale, Joseph Poirier avec Rodéo, également aussi Laurence Saint-Martin. Mais pour l'instant, voici Mumford & Sons avec Chris Stapleton avec leur grosse bombe de l'heure. Voici Here.
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Petit rythme pop country 100% francophone avec Joseph Poirier qui a chanté Rodéo. Il y en a des rodéos dans, à travers le Québec de week-end en week-end. C'est assez incroyable. Hein, ils se font brasser la cage et pas à peu près les cowboys sur la montée des taureaux sauvages. Également aussi, c'est le fun de voir les compétitions équestres avec les cowgirls pour la course de Barrie. Alors, il y en a pour tous les goûts et pour tous les âges hein, de week-end en week-end. Également, on vit plein d'émotions dans les fameux rodéos du Québec. Et salutations à tous les cowboys et cowgirls également qui participent à ces compétitions-là, de week-end en week-end. Laurent Saint-Martin chante

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1: Eh bien oui, toute bonne chose. Une fin déjà rendue à la conclusion de mon animation aujourd'hui dans la programmation de Hit Country pour la première portion de Hit Country au travail également du Country Club. Alors, j'étais en place depuis 6 heures. Je serai de retour au micro de Hit Country également pour vous faire vivre plein d'émotions. Bien demain avant midi, entre 9h et 13h pour la première portion de Hit Country Weekend. Alors, c'est Manon Bisson qui va prendre la relève pour les prochaines heures pour animer le lunch 100% Québec. La deuxième portion de Hit Country au travail également pour commencer le week-end avec vous autres. Alors, bon vendredi, la prudence est de mise. On se retrouve demain avant midi, dès 9h. Salut!
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7: Ici Michel Scarpino, voici vos manchettes. Le chat errant qui a contracté la rage du raton laveur en Montérégie aurait attaqué 3 personnes, selon des informations du ministère de l'Agriculture rapportées par plusieurs médias. Ils auraient reçu un traitement préventif, bien que la nature de leur contact n'ait pas été confirmée. Québec rappelle d'ailleurs aux propriétaires l'importance de faire vacciner leurs animaux et de maintenir leur immunisation à jour. La Sûreté du Québec ainsi que plusieurs corps policiers de la province vont intensifier leur présence sur les plans d'eau durant la fin de semaine dans le cadre d'une opération nationale concertée en sécurité publique. Plusieurs comportements de plaisanciers vont être ciblés, lesquels peuvent mettre à risque leur sécurité et celle des autres. Les agents réaliseront des interventions auprès de la clientèle nautique, tant à quai que sur les plans d'eau. C'était vos manchettes Arsenal Média. 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
11: Bon vendredi midi. Bienvenue dans ton lunch 100% Québec sur Hit Country avec Manon Bisson. Une heure complète de musique d'ici pour accompagner votre dîner. Et comme je le disais, c'est vendredi et on part la fin de semaine du bon pied. On ouvre avec Christelle Mongeau. On la connaît comme gagnante de Star Academy, mais elle a fait un sacré bout de chemin. Avant ça, ado, elle était dans Mixmania. Puis on l'a vu à la voix dans l'équipe de Lara Fabian avant de tout rafler à Star Hack en 2022. Le country, par contre, c'est pas un hasard. Elle a grandi là-dedans. Ses parents en écoutaient à la maison. Loin d'ici, c'est un extrait de son premier album, Un nouveau jour, numéro 1 des ventes country au pays dès sa sortie. Alors restez avec nous également, le top 3 s'en vient un peu plus tard. Mais là, comme promis, on décolle avec Christelle Mongeau et Loin d'ici.

0: lui, on en parle un peu moins, hein? Il était copropriétaire des Capitals de Québec au baseball. Et pendant 5 ans, il montait sur la terrasse du stade chaque semaine pour chanter. Un vrai passionné. On va poursuivre en musique avec Phil J. Smith et ça valait la peine.
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0: On est ensemble sur le lunch 100% Québec. Manon Bisson avec toi, je te le rappelle, pour ton heure de lunch. Un peu plus tôt, je vous ai fait entendre une belle voix de la relève, Caro Laurendeau, avec Rouler. Et ça vaut la peine de s'y arrêter deux secondes parce que Caro, c'est une vraie bâtisseuse de country d'ici. En plus de ses albums, elle a animé pendant des années des émissions de radio et de télé dédiées au country pour donner une tribune aux artistes du genre. Elle a même reçu le prix Music Country au gala de la SOCAN. Bref, une passionnée qui donne au suivant. On va s'arrêter un petit instant et au retour, Cindy Bédard qui nous interprétera Il n'y a plus rien d'ordinaire. Alors, je t'invite à rester là et je te dis à tout de suite dans ton lunch 100% Québec du vendredi 31 juillet.
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1: Eh oui, on poursuit ça, ce lunch 100% Québec. Et du côté musical, ce sera Éric Dion, un auteur-compositeur-interprète qui bâtit tranquillement son coin de pays dans le country d'ici, et ce, une chanson à la fois. En voici une tout en douceur. Les matins fragiles d'Éric Dion, à l'instant sur Hit Country dans ton lunch 100% Québec.
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1: Eh ben oui, en ce vendredi 31 juillet, dernière journée de juillet, déjà, oh my my, on dirait que ce mois-là a passé plus vite que toutes les autres. Surtout qu'un mois de février, même s'il y a moins de jours. Alors, c'est l'heure de notre top 3 et les trois chansons francophones les plus fortes du moment vous sont offertes. On ouvre le décompte avec le numéro 3, Andy Thériault, avec « Danser ici ». Une autrice, compositrice, interprète country d'ici, avec une voix chaleureuse et rassembleuse. Exactement le genre de chanson faite pour taper du pied. Petit détail pour la sortie, ça rentre vite, donc on colle au départ. Le numéro 3 aujourd'hui, Andy Thériault, et tel que promis, Danser ici sur Hit Country.
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1: Et là, ben, on termine notre top 3. Mais juste avant, je t'informe que notre numéro 2, c'était Francis de Grand Pré avec Si j'avais su. On enchaîne avec notre numéro 1 aujourd'hui, Arpin Lépine avec Saint-Félix. On l'a présenté plus d'une fois cette semaine, mais parlons de sa musique un instant. Ce qu'il distingue, c'est un mélange assez rare. Il marie le country, le folk et des sonorités hip-hop avec du banjo, de la slide et des beats en dessous. Un son bien de sa génération, ancré dans le terroir. Ça lui a valu près de 100 000 auditeurs par mois sur les plateformes et une place solide sur la scène country d'ici en à peine un an. Alors, le voici au numéro 1 de notre top 3 de ce midi, Arpin Lépine avec Saint-Félix.
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2: Eh bien, voilà, elle est complète cette heure de musique d'ici sur Hit Country. Merci d'avoir passé l'heure du dîner en notre compagnie. Et je te le répète, mais j'aime bien le faire. J'espère que vous repartez avec au moins une chanson que vous ne connaissiez pas ce matin. Bon vendredi, belle fin de semaine à vous. Mais surtout, rappelle-toi, je te retrouve à 14h.
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9: Ici Michel Scarpino, voici vos manchettes. Le chat errant qui a contracté la rage du raton laveur en Montérégie aurait attaqué 3 personnes, selon des informations du ministère de l'Agriculture rapportées par plusieurs médias. Ils auraient reçu un traitement préventif, bien que la nature de leur contact n'ait pas été confirmée. Québec rappelle d'ailleurs aux propriétaires l'importance de faire vacciner leurs animaux et de maintenir leur immunisation à jour. La Sûreté du Québec ainsi que plusieurs corps policiers de la province vont intensifier leur présence sur les plans d'eau durant la fin de semaine dans le cadre d'une opération nationale concertée en sécurité publique. Plusieurs comportements de plaisanciers vont être ciblés, lesquels peuvent mettre à risque leur sécurité et celle des autres. Les agents réaliseront des interventions auprès de la clientèle nautique, tant à quai que sur les plans d'eau. C'était vos manchettes Arsenal Média. 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
6: Ici Michel Scarpino, voici vos manchettes. Le chat errant qui a contracté la rage du raton laveur en Montérégie aurait attaqué 3 personnes, selon des informations du ministère de l'Agriculture rapportées par plusieurs médias. Ils auraient reçu un traitement préventif, bien que la nature de leur contact n'ait pas été confirmée. Québec rappelle d'ailleurs aux propriétaires l'importance de faire vacciner leurs animaux et de maintenir leur immunisation à jour. La Sûreté du Québec ainsi que plusieurs corps policiers de la province vont intensifier leur présence sur les plans d'eau durant la fin de semaine dans le cadre d'une opération nationale concertée en sécurité publique. Plusieurs comportements de plaisanciers vont être ciblés, lesquels peuvent mettre à risque leur sécurité et celle des autres. Les agents réaliseront des interventions auprès de la clientèle nautique, tant à quai que sur les plans d'eau. C'était vos manchettes Arsenal Média. 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
12: Bon vendredi après-midi tout le monde. Manon avec toi jusqu'à 19h partout sur le réseau. Mais pas n'importe lequel, hein? It's a country. On va donc terminer la semaine ensemble et aujourd'hui, on va réellement sentir le week-end arriver. Au cours des 2 premières heures, je vous ai préparé un mélange de cinéma québécois, de télévision, de sorties régionales, de sport et de petites histoires qui donnent envie de décrocher. Et à compter de 16h, on passe officiellement en mode Hit Country Weekend avec des nouveautés musicales, des artistes qui lancent leur album et tout ce qu'il faut pour accompagner votre vendredi soir. 5 belles heures ensemble, beaucoup de musique et surtout aucun réchauffé. Et on commence ça maintenant sur Hit Country avec la musique de Shaboozy. D'ailleurs, on en reparlera de lui aujourd'hui. Et la chanson Cowgirl.

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1: La première bande-annonce du film Villeneuve, L'ascension d'une légende, vient d'être dévoilée. Le long métrage reviendra sur les premières années de la carrière de Gilles Villeneuve, bien avant son arrivée en Formule 1. On le verra notamment participer à des courses de motoneige, de Formule Ford et de Formule Atlantique. Rémi Goulet interprète Gilles Villeneuve, tandis que Rosalie Bonenfant joue Joanne Villeneuve. Patrice Robitaille, Annick Lemay, Luc Picard, Fabien Cloutier et Hubert Proulx font également partie de la distribution. Le film clôturera le Festival international du film de Toronto en septembre, avant de prendre l'affiche au Québec le 11 novembre. Même plusieurs décennies après sa disparition, le nom de Villeneuve continue de faire démarrer les moteurs. 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

L'émission du Québec au ventre reviendra pour une deuxième saison à TVA. Nathalie Simard reprendra la route pour rencontrer des producteurs et des artisans qui travaillent partout au Québec. Cette fois encore, l'objectif sera de découvrir les personnes derrière les aliments qui se retrouvent dans nos assiettes et de montrer la réalité de leur métier. 10 nouveaux épisodes d'une trentaine de minutes seront présentés au printemps prochain. Ça, c'est le genre d'émission qui donne envie d'acheter davantage de produits locaux, mais qui nous donne aussi régulièrement faim avant la fin de l'épisode. On s'offre maintenant Sarah Dufour avec « Je suis mêlée ».

0: Les amateurs de voitures anciennes ont rendez-vous à Granby toute la fin de semaine. Le Granby International commence au parc Daniel Johnson et va se poursuivre jusqu'à dimanche. Ça débute aujourd'hui. Près de 3000 véhicules anciens devraient être réunis sur le site. L'événement est considéré comme l'un des plus importants rassemblements du genre au Canada. Les visiteurs pourront découvrir des modèles restaurés, des voitures rares et des véhicules qui rappelleront probablement beaucoup de souvenirs. Le plus dangereux dans ce genre d'exposition, c'est de commencer la visite en disant qu'on veut simplement regarder et de la terminer en essayant de convaincre son conjoint qu'une voiture de 1967 constitue un excellent investissement familial.
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0: Alternance de soleil et de nuages avec des risques d'averses, maximum 27, humidex à 35. Partiellement nuageux avec des risques d'averses pour ce soir et cette nuit, minimum 17. Demain samedi,
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0: Plutôt nuageux avec des risques d'averses, maximum 25, humidex à 33.

0: La prochaine saison de Stade commencera avec une urgence particulièrement spectaculaire. L'histoire reprendra 2 mois après les événements de la dernière finale. Isabelle Granger retournera travailler à l'hôpital après la mort de Siméon. Dès son arrivée, un jeune garçon tombera dans un trou qui s'est formé directement devant l'établissement. L'équipe médicale devra alors intervenir rapidement pour tenter de le sauver. Sophie Desmarais interprétera la mère du garçon. Stade sera de retour le mardi 15 septembre à 20h sur ICI Télé. La saison n'est même pas encore commencée que l'hôpital Saint-Vincent semble déjà avoir besoin d'un médecin, d'une équipe de secours et probablement d'un bon entrepreneur en excavation.
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Il existe une phrase qui ne veut absolument rien dire. Je pars dans 5 minutes. Parce qu'en réalité, la personne qui dit ça n'a pas encore trouvé ses clés. Elle cherche ses lunettes alors qu'elles sont sur sa tête. Et elle vient de réaliser que son téléphone possède seulement 4% de batterie. Ensuite, elle décide qu'elle devrait peut-être aller aux toilettes avant de partir. Et elle retourne chercher quelque chose qu'elle a oublié. Finalement, le 5 minutes... se devient en fait facilement 25. Le vendredi, il faut donc toujours demander une précision. Est-ce que tu pars dans 5 vraies minutes ou dans 5 minutes de vacances?

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1: Notre première heure tire à sa fin, mais le vendredi après-midi est encore jeune partout sur le réseau It Country. Dans quelques secondes, je vous présente mon top 3 du jour. Ensuite, on parlera de l'Omnium Banque Nationale, alors que les tableaux officiels du tournoi seront dévoilés. Mais en fait, le tirage au sort a eu lieu ce matin. En tout cas, on en reparle. On aura aussi un peu de showbiz québécois avec Mehdi Boutsaïdan et sa conjointe qui viennent de souligner leur premier anniversaire de mariage. Je vous parlerai également du retour à la télévision d'une comédienne que plusieurs connaissent depuis l'époque de Radio Enfer, d'un tirage de loterie assez particulier. Et je vous rappelle que je suis avec vous jusqu'à 19h. Reste là parce que notre deuxième heure s'amène. Et Lou Combs sera là pour la débuter en cours en musique.
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6: Ici Michel Scarpino. Le gouvernement fédéral a enregistré un déficit budgétaire d'1,4 milliard pour la période d'avril et de mai de son exercice 2026-2027. Dans son dernier rapport mensuel sur la situation budgétaire, le ministère des Finances indique que ce résultat est à comparer à un déficit de 9,9 milliards à la même période l'année précédente. Les dirigeants de deux grands syndicats nord-américains appellent le responsable du commerce du président Trump à reconsidérer les droits de douane qu'il propose sur les importations canadiennes. La nouvelle série de droits de douane de 50% sur une gamme de produits canadiens, brandie comme une menace par l'administration Trump, devrait entrer en vigueur le 19 août. Les syndicats soutiennent que les pratiques commerciales ne doivent pas creuser davantage le fossé entre les deux pays. Et puis Alimentation Couche-Tard met 12 milliards de dollars sur la table pour faire l'acquisition d'une entreprise de la Pologne qui exploite plus de 13 000 magasins. Couche-Tard a l'intention d'acheter Zabka Group, qui est le plus important détaillant du secteur de l'accommodation en Pologne. C'était vos actualités Arsenal Média.
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1: Je t'ai un peu dévoilé notre top 3, en fait la position numéro 3 il y a quelques instants, mais je te le répète, en numéro 3 aujourd'hui pour notre dernier top 3 de la semaine, c'est Lou Combs et Be By You.
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1: Et voilà, on vient de conclure notre top 3 d'aujourd'hui. Je te rappelle, au numéro 3, c'était Lou Combs avec Be By You. Au numéro 2, Mumford & Son en compagnie de Chris Templeton avec Here. Et à l'instant, l'incroyable et très talentueuse Ella Langley nous a offert Be Her.

0: Les amateurs de tennis ont déjà connu aujourd'hui les tableaux officiels de l'Omnium Banque Nationale. Le tirage a eu lieu plus tôt ce matin à 11h. À Montréal, Alexander Zverev a été confirmé comme première tête de série, tandis que Félix Auger-Aliassime occupe, lui, le deuxième rang. Félix devient ici le premier Canadien depuis Bianca Andreescu, voilà, en 2021, à être classé deuxième tête de série à l'Omnium Banque Nationale. Qualification commence demain, tandis que les premiers matchs du tableau principal auront lieu dimanche. L'horaire officiel des rencontres sera d'ailleurs présenté plus tard ce soir. Le tirage a donc déjà permis de tracer le chemin de joueurs. Et au tennis, il suffit parfois d'un seul nom placé au mauvais endroit dans le tableau pour transformer une semaine déjà difficile en véritable parcours du combattant.
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Mehdi Boussaïdan et sa conjointe Wafake viennent de célébrer leur premier anniversaire de mariage. Le couple s'était marié le 29 juillet 2025 au domaine d'Egenia dans le Luberon en Provence. Pour souligner l'occasion, Wafa a partagé plusieurs images de leur mariage qui s'était déroulé dans un décor entouré de verdure. Leur histoire de fiançailles était déjà assez particulière. Mehdi avait fait sa demande pendant un voyage en Thaïlande après une sortie de plongée sous-marine. La bague avait ensuite été présentée sur la plage. Il y en a qui font leur demande au restaurant. Lui avait visiblement décidé que le niveau de difficulté n'était

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7: Alternance de soleil et de nuages avec des risques d'averse, maximum 27, humidex à 35. Partiellement nuageux avec des risques d'averse pour ce soir et cette nuit, minimum 17. Demain samedi,
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7: Plutôt nuageux avec des risques d'averse, maximum 25, humidex à 33.

0: Un visage bien connu des amateurs de radio en fer vient de refaire surface sur un plateau de télévision. Isabelle Drainville, qui interprétait Dominique dans la populaire série Jeunesse, a été photographiée sur le plateau d'un gars et une fille. Guy Lepage a partagé l'image, mais le rôle exact de la comédienne n'a pas encore été annoncé officiellement. La photo laisse toutefois croire qu'elle pourrait apparaître dans une scène familiale. Pour toute une génération, Isabelle Drainville demeure encore Dominique, la directrice qui devait gérer une école remplie d'élèves et de membres du personnel complètement imprévisible. Après avoir survécu à Radio Enfer, elle devrait normalement être prête à affronter n'importe quelle famille, même celle d'un gars et une fille.
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Le tirage du loto 649 de samedi comportera un lot spécial de 40 millions de dollars. Dans le boulier de la boule d'or, 15 boules seront en jeu. 14 d'entre elles donneront droit à 1 million de dollars, tandis qu'une seule permettra de remporter 40 millions. Il y aura donc obligatoirement au moins un nouveau millionnaire lors du tirage. Le gros lot classique de 5 millions de dollars sera également offert. Évidemment, les probabilités ne changent pas parce qu'on passe 20 minutes à choisir des numéros associés à des anniversaires. Mais ça n'empêchera jamais quelqu'un de dire « J'avais justement pensé prendre le 27 ». On enchaîne avec David.

0: Et voilà, on vient de franchir la fin de notre deuxième heure ensemble et dans quelques instants, le vendredi va officiellement changer de vitesse. Puisqu'à compter de 16 heures, on passe en mode Hit Country Weekend. Et pour lancer ça, je vous présente le nouvel album de chez Boosie qui arrive aujourd'hui avec 20 chansons et plusieurs collaborateurs connus. On découvrira également le nouvel album de Wyatt Flores et les raisons pour lesquelles Bailey Zimmerman a choisi d'annuler une partie de sa tournée internationale. On prendra aussi le pouls d'Oshéga qui commence aujourd'hui au Parc Jean-Drapeau. La musique, les sorties, le country et l'énergie du vendredi prennent maintenant toute la place. Je te rappelle que c'est Manon qui t'accompagne jusqu'à 19h.
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10: Ici Michel Scarpino, voici le bilan de l'actualité. Tout d'abord, la Sûreté du Québec ainsi que plusieurs corps policiers de la province vont intensifier leur présence sur les plans d'eau durant la fin de semaine dans le cadre d'une opération nationale concertée en sécurité nautique. Les policiers vont cibler les comportements des plaisanciers qui peuvent mettre à risque leur sécurité et celle des autres. Les agents réaliseront des interventions auprès de la clientèle nautique, tant à quai que sur les plans d'eau. La SQ rappelait qu'il est recommandé de ne pas consommer de l'alcool à bord d'une embarcation puisqu'elle augmente le risque de décès ou de blessure et peut entraîner des sanctions prévues par le code criminel. La Société de protection des forêts contre le feu enverra 60 pompiers forestiers combattre les incendies qui font rage actuellement en Colombie-Britannique. Ces pompiers, accompagnés d'un représentant de la SOPFEU, vont quitter le Québec à destination de Prince-Georges. José Poitras est agente d'information à la base de Robertval de la SOPFEU.
11: En raison des facteurs météo, le Québec pouvait se permettre d'envoyer 60 pompiers forestiers.
10: Ils seront donc dans l'Ouest canadien durant 18 jours, dont 14 sur le terrain à combattre les incendies. Rappelons que ce type de collaboration entre les provinces est possible en raison de l'accord canadien d'aide mutuelle en cas d'incendie de forêt. Le secteur Vianney de Saint-Ferdinand accueillera le rallye VTT du Festival du Montagnard le 8 août. Les amateurs de VTT de la région seront nombreux à participer à cet événement, alors qu'un rallye traverse les montagnes et les forêts de la région sur une distance de 39 km. Une centaine de quadistes de la province et de nombreux spectateurs s'y étaient donné rendez-vous l'an dernier. Sur place, il y aura de la musique, de la danse, de même que la possibilité de goûter une variété de poutine concoctée avec les produits de la ferme Marché Lebert de Saint-Norbert-d'Arthabasca. Et puis sur la scène sportive, le Cactus de Victoriaville sera en action ce soir pour affronter l'Unicanva de Thetford Mines. Le match sera présenté à 20h au stade Desjardins. Ça complète le bilan de l'actualité Arsenal Média. On vous souhaite une bonne fin de journée avec nous. 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
0: Et voilà! On dit que le travail est terminé pour plusieurs. La fin de semaine commence tranquillement et It Country Weekend prend officiellement le contrôle jusqu'à 19h. Au cours des trois prochaines heures, on va parler des albums qui sortent aujourd'hui, des nouvelles chansons, des spectacles du week-end et des artistes country qui font jaser. On ajoutera aussi un peu de sport et quelques idées de sortie au Québec. Que vous soyez dans l'auto, sur la terrasse, au camping ou encore au travail, mon objectif est simple, vous faire sentir que le vendredi soir est réellement commencé. Manon avec toi sur It Country Weekend. Et on débute ça maintenant avec mon petit favori, Alex Warren et Jelly Roll et Bloodline.

Chabouzi lance aujourd'hui The Outlaw Sherry Lee and Other Western Tales. Il s'agit d'un album concept comprenant 20 chansons et racontant différentes histoires inspirées de l'Ouest américain. Jamie Foxx, Sam Elliott, Teyana Taylor participent à la narration du projet. On retrouve également des collaborations avec Kelani, Gunna, Leon Bridge et Orville Peck. L'univers de l'album va même prolonger dans une série de 3 bandes dessinées. Après l'immense succès de A Bar Song, Chabouzi aurait pu simplement essayer de refaire exactement la même chanson. Il a plutôt décidé de créer tout un monde autour de sa musique. 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
2: Wyatt Flores lance lui aussi un nouvel album aujourd'hui, Scare of Heights, qui comprend 13 chansons et mélange les sonorités du rock du début des années 2000 avec l'écriture très personnelle qui a permis au chanteur de se faire connaître. Le projet a été réalisé avec Charlie Handsome, Jacob Edlin, connu sous le nom de Jay Cash, et Giant Stone. Wyatt aborde notamment la peur, les relations et les moments où on essaie d'avancer, même si on possède pas encore toutes les réponses. Le titre « Scared of Heights » fonctionne donc autant au sens propre qu'au sens figuré. Disons que pour un vendredi soir, ça donne un album parfait à écouter sur la route, mais peut-être pas nécessairement au sommet d'une échelle.

0: Oshiga ouvre officiellement ses portes au parc Jean Drapeau aujourd'hui à Montréal. La programmation de la fin de semaine réunit une grande variété d'artistes et de styles. Le groupe The X doit notamment monter sur scène à 19h40. Samedi, les festivaliers pourront voir Finn Wolfhard, Monjoy, Somber, Franz Ferdinand et Empire of the Sun. Le festival se poursuivra jusqu'à dimanche. Avec autant de scènes et d'artistes présentés en même temps, le plus gros défi à Oshiga n'est pas toujours de choisir qui on veut voir, c'est parfois de réussir à traverser le site assez rapidement pour pas manquer la moitié du prochain spectacle.
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Bailey Zimmerman a annulé la portion britannique et européenne de sa tournée qui devait se dérouler de la fin août à la mi-septembre. Le chanteur explique avoir besoin de se consacrer du temps à des questions familiales importantes. La tenue a rassuré ses admirateurs, voilà, en précisant que tout le monde allait bien. Bailey Zimmerman terminera néanmoins les spectacles nord-américains déjà prévus au mois d'août. Les détenteurs de billets pour les concerts annulés pourront obtenir un remboursement. Genre de décision n'est certainement jamais facile pour un artiste. Mais il y a des moments où la famille doit passer avant les avions, les hôtels et les grandes salles de spectacle. 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

J'ai pour vous une question importante pour tous les déplacements du week-end. Qui contrôle la musique dans l'auto? Est-ce que le conducteur possède automatiquement tous les droits parce qu'il tient le volant? Est-ce que le passager devient officiellement responsable de la programmation? Ou est-ce que tout le monde peut demander une chanson à condition de ne pas passer 20 minutes à chercher le titre? Il y a aussi la personne qui dit « mais n'importe quoi » mais qui critique chacune des chansons qui ont été proposées. Personnellement, je pense qu'une règle devrait être obligatoire. La personne qui se plaint de la musique doit immédiatement prendre la relève comme DJ ou, mieux encore, choisir une station hit country.

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9: Ici Michel Scarpino, voici le bilan de l'actualité. Tout d'abord, la Sûreté du Québec ainsi que plusieurs corps policiers de la province vont intensifier leur présence sur les plans d'eau durant la fin de semaine dans le cadre d'une opération nationale concertée en sécurité nautique. Les policiers vont cibler les comportements des plaisanciers qui peuvent mettre à risque leur sécurité et celle des autres. Les agents réaliseront des interventions auprès de la clientèle nautique, tant à quai que sur les plans d'eau. La SQ rappelait qu'il est recommandé de ne pas consommer de l'alcool à bord d'une embarcation, puisqu'elle augmente le risque de décès ou de blessure et peut entraîner des sanctions prévues par le Code criminel. La Société de protection des forêts contre le feu enverra 60 pompiers forestiers combattre les incendies qui font rage actuellement en Colombie-Britannique. Ces pompiers, accompagnés d'un représentant de la SOPFEU, vont quitter le Québec à destination de Prince-Georges. José Poitras est agent d'information à la base de Roberval de la SOPFEU.
10: En raison des facteurs météo, le Québec pouvait se permettre d'envoyer 60 pompiers forestiers.
9: Ils seront donc dans l'Ouest canadien durant 18 jours, dont 14 sur le terrain à combattre les incendies. Rappelons que ce type de collaboration entre les province est possible en raison de l'accord canadien d'aide mutuelle en cas d'incendie de forêt. Le secteur Vianney de Saint-Ferdinand accueillera le rallye VTT du Festival du Montagnard le 8 août. Les amateurs de VTT de la région seront nombreux à participer à cet événement, alors qu'un rallye traverse les montagnes et les forêts de la région sur une distance de 39 kilomètres. Une centaine de quadistes de la province et de nombreux spectateurs s'y étaient donné rendez-vous l'an dernier. Sur place, il y aura de la musique, de la danse, de même que la possibilité de goûter une variété de poutine concoctée avec les produits de la ferme Marché-Lebert de Saint-Norbert d'Arthabasca. Et puis sur la scène sportive, le Cactus de Victoriaville sera en action ce soir pour affronter l'Unique Anva de Thetford Mines. Le match sera présenté à 20h au Stade Desjardins. Ça complète le bilan de l'actualité Arsenal Média. On vous souhaite une bonne fin de journée avec nous. 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
16: Eh bien, c'est Manon, toujours avec toi sur Hit Country Weekend. Ça se poursuit, en fait, jusqu'à 19h. Pour plusieurs, c'est maintenant le vrai départ. On ferme l'ordinateur, on embarque dans l'auto, puis on essaie de penser, de pas penser à lundi. Au cours de cette heure, on aura deux nouveautés country assez différentes. Une sortie aux couleurs des Caraïbes à Magog et une course de nuit qui illuminera Sherbrooke samedi. On va aussi parler de cette étrange capacité qu'on possède à se réveiller très tôt le week-end, même lorsqu'aucun réveil a été programmé. On poursuit ça maintenant avec la musique de Lou Combs et Be By You.
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0: Kay Michelle lancera son premier album entièrement country le 16 octobre. Le disque intitulé Jesus and Whiskey comprendra 9 chansons. La pièce titre est déjà disponible et a été réalisée par Christian Bush du duo Sugarland. Chanteuse qui s'est principalement fait connaître dans le R&B explique qu'elle a grandi à Memphis en écoutant beaucoup de musique country classique. Elle pratiquait aussi le yodel durant sa jeunesse, ce qui l'avait aidé à obtenir une bourse en musique. Ce nouvel album n'est donc pas un virage décidé du jour au lendemain. C'est plutôt un retour vers une partie de son histoire musicale que le grand public connaît peut-être tout simplement un peu moins.
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2: 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Thomas Rhett fera une apparition dans la deuxième saison de la série Ransom Canyon. Il interprétera, voilà, son propre rôle et chantera Ain't a Bad Life, une pièce enregistrée avec Jordan Davis. Son passage est prévu dans le 7e épisode de la saison. La série est récemment revenue sur Netflix et s'est rapidement retrouvée parmi les productions les plus regardées de la plateforme. C'est une belle façon d'intégrer le country directement dans l'histoire plutôt que de simplement placer une chanson en arrière-plan. Honnêtement, si Thomas Rhett débarque dans un petit village pour chanter avec Jordan Davis, je pense que les habitants peuvent interrompre leurs problèmes pendant au moins un beau 3 minutes.

0: Les festivals caribéens de Magog commencent à Pointe-Mary. Jusqu'à dimanche, les visiteurs pourront profiter de spectacles musicaux, de parades, d'ateliers, de kiosques d'artisans et de découvertes culinaires. Des activités destinées aux enfants sont également prévues. L'événement souhaite faire découvrir différentes facettes des cultures caribéennes dans un décor directement au bord du lac Memphrey Magog. Une belle façon de voyager et ça sans prendre l'avion. Il suffit de se rendre à Magog, de profiter de la musique et pendant quelques heures, d'essayer d'oublier que l'hiver québécois finira éventuellement par revenir. 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

0: Sherbrooke se prépare à accueillir le marathon Nightlight samedi soir autour du Lac des Nations. Les participants pourront choisir entre plusieurs distances, allant d'un parcours familial de 3,5 km jusqu'au marathon complet. Les plus longues distances pourront aussi être réalisées en équipe de relais. Les départs sont prévus à compter de 19h30 et de 20h, ce qui permettra aux coureurs de réaliser une bonne partie du parcours à la noirceur. Courir un marathon est déjà impressionnant. Le faire un samedi soir pendant que d'autres personnes commandent une pizza demande probablement un niveau de motivation complètement différent.
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semaine, le réveil sonne et notre corps refuse presque catégoriquement de collaborer. Mais le samedi matin, sans alarme, on ouvre les yeux à 6h12, comme si une réunion importante nous attendait. On essaie de se rendormir, mais notre cerveau décide que le moment idéal pour réfléchir à quelque chose qui date de 2019. Ben oui, le plus injuste, c'est que les enfants fonctionnent souvent de la même manière. Impossible de les sortir du lit pour l'école ou pour les centres de jour, mais ils sont parfaitement réveillés à l'aube durant les vacances. Le véritable luxe du week-end n'est peut-être pas de dormir tard, c'est simplement de pouvoir rester couché même lorsqu'on est réveillé.

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3: Ici Michel Scarpino, la Sûreté du Québec ainsi que plusieurs corps policiers de la province vont intensifier leur présence sur les plans d'eau durant la fin de semaine dans le cadre d'une opération nationale concertée en sécurité nautique. Les policiers vont cibler les comportements des plaisanciers qui peuvent mettre à risque leur sécurité ainsi que celle des autres. Les interventions seront réalisées autant à quai que sur les plans d'eau. La Société de protection des forêts contre le feu envoie 60 pompiers forestiers pour combattre les incendies qui font actuellement rage en Colombie-Britannique. Ces pompiers quitteront le Québec à destination de Prince-Georges. Les conditions météo actuelles permettent à la SOPFEU de pouvoir effectuer cette mobilisation. Et puis sur la scène sportive, le Cactus de Victoriaville sera en action ce soir pour affronter l'Unicanva de Thetford Mines. Le match sera présenté à 20h au stade Desjardins. Ça complète vos actualités Arsenal Média. On vous souhaite une bonne soirée avec nous. 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
10: Eh bien, vous êtes toujours à l'écoute de It Country. Maintenant, toujours avec vous jusqu'à 19h pour terminer le vendredi de la bonne façon. Dans cette dernière heure, on aura un record musical particulièrement impressionnant. Du baseball, un beau moment au Grand Hall au prix et une idée de sortie pour rire un peu du côté de Magog. On va aussi régler une question importante. Combien de choses inutiles peut-on réussir à placer dans une voiture avant de partir pour une seule fin de semaine? On profite de cette dernière heure ensemble et on poursuit la musique maintenant avec Blake Shelton, voilà, et Gwen Stefani et Nobody But You.
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0: Et là, l'anglais continue de dominer avec Chosen Texas. La chanson vient de passer une 15e semaine au sommet du Billboard. Voilà, Hot 100. Elle devient ainsi la première chanson non associée au temps des fêtes interprétée par une femme à conserver la première position pendant 15 semaines. Chosen Texas domine également le palmarès, voilà, des chansons country depuis maintenant 33 semaines. La pièce a été écrite notamment avec Miranda Lambert qui participe aussi aux voix d'accompagnement. On savait déjà que la chanson avait trouvé son public, mais après 15 semaines au numéro 1, on parle plus seulement d'un succès, là. On parle d'une chanson qui refuse carrément de quitter sa place.
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2: Les Blue Jays de Toronto commencent ce soir une série à domicile contre les Cardinals de Saint-Louis. Le premier match est présenté à 19h07 au Rogers Center. Il s'agira également d'un vendredi City Connect avec différentes activités organisées autour du thème et de l'identité visuelle spéciale de l'équipe. Pour plusieurs amateurs de baseball, le baseball, en fait, constitue l'accompagnement parfait d'un vendredi soir. Un match à la télé, quelque chose sur le barbecue et la possibilité de suivre l'action sans devoir demeurer silencieux pendant 3 heures. Et lorsque les Blue Jays jouent à domicile, il y a toujours cette impression que l'été canadien est exactement à sa place.

0: Hillary Scott a vécu un moment particulièrement spécial cette semaine sur la scène du Grand Ole Opry. La Ole Opry, plutôt. La chanteuse de Lady A était accompagnée de sa mère Linda Davis, de son père Lang Scott et de sa sœur Riley. La famille soulignait les 10 ans de l'album chrétien Love Remains. D'autres membres de Lady A ont également rejoint Larry Scott pour interpréter plusieurs succès du groupe, dont Need You Now, American Honey et What If I Never Get Over You. Partager la scène du Grand Ole Opry constitue déjà un moment important. Le faire avec ses parents, sa sœur, les membres de son groupe transforment la soirée en véritable album de famille, mais avec un peu plus de projecteurs. 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
1: Pourquoi on doit remplir une voiture au complet lorsqu'on part seulement deux jours? On apporte des vêtements pour toutes les températures possibles, trois paires de chaussures, une glacière, des chaises, des couvertes et suffisamment de bouffe pour traverser tout le pays. Quelqu'un finit toujours par demander « Est-ce qu'on a vraiment besoin de ça? » Et la réponse est généralement « Probablement pas, mais on va l'apporter au cas où. » Le plus fascinant, c'est qu'au retour, rien ne semble entrer aussi facilement dans l'auto. Le coffre a pourtant pas rétréci pendant la fin de semaine. C'est simplement notre patience qui prend beaucoup plus de place. Ou on en a tout simplement plus. On enchaîne avec Cole Swindle.

0: Mario Tessier présente son spectacle Champion au vieux clocher de Magog à compter de ce soir. L'humoriste sera sur scène ce soir, demain et dimanche à 20h. Dans ce spectacle, il s'intéresse notamment à notre désir de réussir, de gagner et de devenir le meilleur, même dans des situations où il n'y a absolument aucune compétition. C'est une belle option pour les gens qui cherchent une sortie en esprit pendant la fin de semaine. Et puisqu'il s'agit d'un spectacle sur notre envie d'être numéro un, il faudra résister à la tentation de vouloir être la première personne debout pour quitter le stationnement après la représentation.
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0: Eh bien, merci d'avoir été avec nous. Évidemment, je te souhaite de passer une excellente soirée. Je t'invite à rester là. Il y a encore de l'excellente musique country pour te tenir compagnie le reste de la soirée. Évidemment, moi, je te donne rendez-vous demain 13h où on passera tout l'après-midi ensemble. Je te dis bye, à demain!
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1: Ici Michel Scarpino, la Sûreté du Québec ainsi que plusieurs corps policiers de la province vont intensifier leur présence sur les plans d'eau durant la fin de semaine dans le cadre d'une opération nationale concertée en sécurité nautique. Les policiers vont cibler les comportements des plaisanciers qui peuvent mettre à risque leur sécurité ainsi que celle des autres. Les interventions seront réalisées autant à quai que sur les plans d'eau. La Société de protection des forêts contre le feu envoie 60 pompiers forestiers pour combattre les incendies qui font actuellement rage en Colombie-Britannique. Ces pompiers quitteront le Québec à destination de Prince-George. Les conditions météo actuelles permettent à la SOPFEU de pouvoir effectuer cette mobilisation. Et puis sur la scène sportive, le Cactus de Victoriaville sera en action ce soir pour affronter l'Unicanva de Thetford Mines. Le match sera présenté à 20h au stade Desjardins. Ça complète vos actualités Arsenal Média. On vous souhaite une bonne soirée avec nous. 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

Victory Ring, organisation de lutte professionnelle de Warwick, a établi un record d'assistance samedi passé en attirant plus de 1300 spectateurs au Colisée des Jardins de Victo pour le gala Victory Ring Ultra. C'était présenté ça dans le cadre de l'exposition agricole de Victoriaville et du Festival des Hommes Forts. Bravo d'ailleurs, vous avez un résumé complet de tout ça à lire via monvicto.com.

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